0: Ça va marcher.
1: Ouais, tu l'écoutes.
0: Ça va marcher bien, mais quoi.
1: Texans, quoi.

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